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2: Bonjour, la classe de CM2 de La Jarne vous souhaite la bienvenue sur Radio Collège pour une expérience scientifique incroyable.
3: Nous avons mené cette expérience avec des souris. Aujourd'hui, nous allons vous raconter cette expérience avec
2: Maloé,
3: Marceau,
4: Emma
5: et Théa.
3: Nous avons répondu à la question: quelle est l'influence de l'environnement sur la mémoire des souris et leur capacité d'apprentissage?
5: Et tu en penses quoi, Emma?
4: On ne pense pas, on appelle ça une hypothèse. Et notre hypothèse, c'est que les souris du milieu enrichi apprennent plus vite que celles du milieu standard.
5: Mais comment tu as mené cette expérience, Marceau?
3: Grâce à la piscine de Maurice.
5: D'accord, Marceau, mais c'est quoi la piscine de Maurice?
3: La piscine de Maurice, aussi appelée le labyrinthe de Maurice, a été inventée par Richard Maurice, qui est né en 1948 et qui est toujours en vie.
4: Maurice est très utilisé en neurosciences pour étudier la mémoire spatiale des rongeurs.
5: Autour du bassin, on dispose des repères visuels bien visibles, formes géométriques, posters, meubles, portes, etc. La souris ne voit pas la plateforme à travers l'eau. Elle doit donc apprendre à la localiser en mémorisant sa position par rapport à ses repères extérieurs.
2: Notre protocole, on a observé 10 souris, 5 du milieu enrichi et 5 du milieu standard pour apprendre à retrouver la plateforme pendant 5 jours et 3 essais par jour.
5: Mais tu as parlé de milieu enrichi et de milieu standard. Peux-tu m'expliquer, Emma?
4: Les souris du milieu standard vivent dans un milieu pauvre et sans stimulation. Les souris du milieu enrichi vivent avec beaucoup de plus de stimulation, comme des tunnels, des roues, etc.
5: Et tu en déduis quoi, Emma?
4: Notre déduction est que les souris du milieu enrichi sont plus rapides que les souris du milieu standard. Elles vont 3 fois plus vite.
5: 3 fois?
4: Oui, 3 fois.
2: C'était la classe de CM2 de La Jarne avec Maloé,
3: Marceau,
4: Emma
5: et Théa
2: sur Radio Collège. Merci de nous avoir écoutés.
3: Au revoir.
5: Au revoir. Au revoir.
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Je suis heureux de vous accueillir dans mon émission La France en chanson pour ce concert d'Alain Leprest, poète, parolier et chanteur. Je vous parlerai de sa vie, mais aussi de ses passions, de ses engagements, et surtout nous écouterons nombreuses de ses chansons. Place à l'une des premières chansons d'Alain Leprest.

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0: Né le 3 juin 1954, dans une famille où l'on aimait la chanson, il passe son enfance à Mont-Saint-Aignan, près de Rouen. Enfance heureuse, mais tumultueuse, à côté de son frère Georges et de sa sœur Pierrette, à laquelle il rend hommage dans la chanson « Bilou ».
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Il prépare un CAP de peintre en bâtiment essentiellement pour rassurer ses parents. Mais dès sa adolescence, il écrit des chansons mises en musique par Henri Dubos, chanteur de Haute-Normandie, et chante quelques-unes de ses chansons, La Retraite, C'est rien, Le Québec, Doudou Wawa. Il commence à chanter dans les années 1970 dans des petits lieux de Normandie comme le café-concert Le Bateau Ivre à Rouen.

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0: 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À Mont-Saint-Aignan, près de Rouen.
1: Il part pour la capitale dans l'espoir de devenir parolier. Mais ne trouvant pas d'interprète, il chante ses chansons dans des conditions difficiles dans le quartier de Saint-Germain-des-Prés. C'est à Ivry-sur-Seine, où il arrive grâce à son ami Jean Ferrat, qui va vivre l'essentiel de sa vie familiale et artistique. Il est repéré par la profession lors du printemps de Bourges en 1985.
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Il sillonne la France dans de nombreuses petites salles qu'il n'abandonnera jamais durant toute sa carrière, mais se produit également au-delà des frontières de l'Hexagone. Il rencontre le compositeur Romain Didier qui met de très nombreux de ses textes en musique. En 1986, il écrit plusieurs chansons sur les musiques de Romain Didier pour l'album « Vague à l'homme » d'Isabelle Aubray, dans sa montagne en honneur de Jean Ferrat.

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0: En 1992, sort l'album Voce ad mano, minimaliste. Il repose sur le concept une voix, un accordéon, et enregistré en prise directe. Son talent et sa personnalité transparaissent dans chacune de ses chansons, notamment sur la gitane, et c'est peut-être.
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En 1994, quatrième album avec entre autres « Sur les pointes »,« Il pleut sur la mer », titre donné à son album, enregistré en public l'année suivante et témoin de son passage à l'Olympia. Le tour de chant débute par « Je viens vous voir ».

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1: En 1998 sort son album Nu, et parallèlement, il écrit des textes sur Juliette Gréco, Francesca Solleville, et en 1999, il coécrit les paroles de l'album de Géant.

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1: En 2005, sort Donne-moi de mes nouvelles, puis les deux albums chez Le Presse, hommage à des amis auteurs et chanteurs.

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1: Lors de la sortie du premier est organisée en 2007 une soirée au Bataclan et pour le second en 2008 une soirée au Casino de Paris. Le dernier album, Quand auront fondu les banquises, arrive en 2009.
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Été 2011, un Lepré symphonique est en cours de réalisation lorsqu'il se suicide et les chansons non enregistrées sont gravées par Enzo, Christophe, Daniel Lavoie et Romain Didier.

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Alain Lepresse a choisi de devenir membre du Parti communiste, mais son engagement politique ne l'empêche nullement de rendre hommage à l'amateur de bicyclette, Antoine Blondin, pourtant politiquement plus proche de la droite, dans une chanson. Il a participé lors de la fête de l'humanité 2010 à l'hommage rendu à Jean Ferrat, ainsi qu'à l'inauguration en 2011 de la place portant son nom à Ivry-sur-Seine.

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0: Alain Lepré a été un auteur prolifique, avec plus de 1000 chansons écrites, mais seules 369 ont été éditées, car il offrait et égarait beaucoup de textes, par exemple le texte « La fille du musicien » retrouvée après sa mort. C'est ainsi qu'après son décès sortent encore des albums contenant des textes mis en musique avant et après 2011. C'est le cas pour l'album « Clara Elzière chante Lepré » en 2014 avec 10 chansons inédites et 4 reprises, et pour celui de Jean Guidoni, « Paris-Milan » sorti à l'automne 2014.
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1: Trois thèmes sont au cœur de son œuvre. L'enfance avec la gitane, l'amour avec On leur dira, et les gens simples parfois marginalisés avec la danse du dixième. Mais connu du grand public, Alain Lepré est reconnu et admiré par ses pairs et par ses aînés, dont Jean Ferrat, Juliette Gréco, Henri Salvador, Francesca Solleville, Anne Sylvestre et Claude Nougaro.

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En juillet 2011, il participe à Entraigues sur Volane, en Ardèche, le village dans lequel Jean Ferrat s'était installé en 1964, à un festival en hommage à son ami et mentor. Il devait sortir un nouvel album et se produire à La Cigale, mais atteint d'un cancer du poumon métastasé au cerveau, il se suicide le 15 août 2011. Quelques jours après son suicide, Alain Lepré a transmis à Francesca Solleville un texte intitulé « Des impairs pour un père » qui lui fait promettre de chanter. Cette chanson figure dans le disque « La promesse » à Nona en 2012.

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0: Merci d'être resté en ma compagnie pour notre concert d'Alain Lepré.
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3: Bien le bonjour à toutes et à tous. Merci de votre fidélité à nous écouter chaque heure, chaque semaine, chaque mois de l'année. Car je sais qu'il y a une émission qui vous passionne sur votre radio, Radio Collège 95.9 ou sur internet radiocollège.fr. Alors je suis Christian Mémon.
5: Ah, c'est monsieur de la dernière fois.
3: Oui, je suis bien le monsieur de la dernière fois. Allez, on commence, c'est parti. Mais avant, pour tous ceux qui sont nés aujourd'hui, de toute l'équipe qui prépare l'émission avec moi,

Notre extrait de film d'aujourd'hui, c'est Archimède le clochard, un film de Gilles Grangier, sorti en 1959. Film savoureux avec un Jean Gabin en forme, épaulé par des dialogues somptueux écrits par le grand Michel Audiard. Alors, nous avons déjà écouté, bien sûr, plusieurs extraits de ce film. Là, c'est l'hiver. Il veut entrer en prison pour bien se réchauffer. Seulement, il y reste que 8 jours. C'est l'extrait de film que nous allons entendre. Et là, bien sûr, il n'est pas content. On écoute donc Archimède le clochard.

0: C'était Anne Sylvestre qui nous chantait Pas difficile.
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0: Mon invité aujourd'hui, c'est Fabienne Binot-Allaire. Elle est la présidente de l'association AFMD17, les Amis de la Fondation pour la mémoire de la déportation de Charente-Maritime. Elle va nous raconter l'histoire de cette association. Mais avant, comme je suis poli sur Radio Collège, je dis bonjour Fabienne.
3: Bonjour.
0: Maintenant Fabienne, elle se présente et je lui pose la première question. Comment elle a connu cette association et comment elle en est arrivée à la présidence? Fabienne.
3: Alors, depuis que je suis à la retraite, je suis revenue sur la Charente-Maritime et donc je me suis intéressée à cette association pour des raisons familiales. Je suis descendante donc de déportés. Ma famille a été quand même assez touchée par cette période-là. Mon grand-père a été fusillé, ma grand-mère est morte à Auschwitz et mon père et ma mère sont revenus de camps de concentration, ma mère d'Auschwitz et mon père de Dachau. Voilà, donc c'est une des raisons, mais il ne faut pas obligatoirement être descendant de déportés pour être dans l'association. On peut s'y intéresser pour des raisons diverses. Nous avons pas mal d'enseignants en histoire, bien sûr, mais aussi d'enseignants d'autres matières ou donc des personnes que cette période-là inquiète ou intéresse. Voilà.
0: Alors, vous, c'est AFMD17, ça veut dire qu'il y en a beaucoup en France, alors?
3: Alors, l'association, la fondation, il existe une fondation qui a été créée, donc, en 1994. Ça, c'est la fondation. Et après, donc, comme une fondation ne peut pas agir sur le terrain, c'est plutôt un lieu de recherche, un lieu d'exposition. Donc, nous avons créé les associations, les Amis des fondations. Et nous nous sommes créés au niveau national depuis 1996 et au niveau du département depuis 13-14 ans.
0: J'ai toujours pensé que ces associations, les Amis de la Fondation pour la mémoire de la déportation, que ça avait été créé juste après la guerre.
3: Non, alors il y a eu des associations créées après la guerre, mais par les déportés eux-mêmes. C'est-à-dire qu'il y a eu notamment deux grandes fédérations, donc la FNDRP, Fédération Nationale des Déportés Internés Résistants Patriotes, et l'UNADIF, qui était l'Union Nationale des Anciens Déportés Internés et Familles. Voilà, donc selon d'ailleurs des obédiences un petit peu idéologiques, hein, c'était pas caricatural, mais il y avait quand même quelques différences, et il y avait ces deux grandes associations. Après, il y avait aussi une organisation des anciens déportés dans les amicales de camp. C'est-à-dire, ils se retrouvaient aussi, par exemple, ceux qui avaient été à Sachsenhausen dans l'amicale de Sachsenhausen, l'amicale d'Auschwitz, l'amicale de Ravensbrück, l'amicale de Dachau. Donc, et en fait, les amis sont arrivés après, c'est-à-dire que, en fait, aujourd'hui, on n'a pratiquement plus de déportés. Hein, ils auraient pas pratiquement tous 100 ans, mais c'est vrai que les amicales et les FNDRP et tout ça ont dû réfléchir à la transmission à la génération suivante. Et donc, nous sommes la génération suivante. Et donc, on peut pas dire qu'on est la fédération des déportés, parce qu'on n'a pas été déportés. C'est pour ça que nous sommes les amis de la fondation. Voilà.
0: Alors, vous êtes une association. Vous êtes combien dans l'association ici, dans le département? Et est-ce que vous avez encore besoin de personnes?
3: Alors, nous sommes entre 95 et 100. Voilà, il nous reste encore quelques personnes, mais voilà, on espère arriver à la centaine d'adhérents, ce qui est quand même pas si mal que ça, mais bien sûr qu'on aimerait bien sûr avoir d'autres personnes qui s'intéressent à ce sujet-là. Ça nous semble très, très, très important, surtout actuellement. On a quand même une recrudescence d'idées et de la haine, du mépris de certains et tout ça. Donc, ça nous semble important de continuer notre travail. Et bien sûr, plus on est de personnes, plus on peut agir plus, bien sûr. On est centré sur quelques villes. Il nous manque du monde à Saint-Jean-d'Angély, à La Rochelle, dans le sud du département, par exemple. Alors qu'avec les carrières de Jonzac, c'est quand même une zone où il y a eu de la résistance. Hein. Et donc, c'est un peu dommage, mais voilà. Après, c'est un gros travail. Nous sommes dans un grand département où il y a presque 200 kilomètres entre le nord et le sud. Et du coup, c'est aussi une difficulté par rapport à ces kilométrages, quoi. Voilà. Alors, du monde, oui.
0: J'ai mon neveu Jordan Quétier, qui était porte-drapeau.
3: Oui.
0: Est-ce que vous avez besoin de porte-drapeau encore?
3: Ah oui.
0: Pour remplacer nos anciens?
3: Justement, les anciens ont vieilli, et c'est vrai que maintenant, dans les cérémonies, on dit attention au porte-drapeau, ou pas plus de 2 cérémonies dans la journée, parce que quand c'est des journées nationales, ils peuvent avoir à se déplacer dans différentes communes. Donc, ça commence à être difficile. On a, par contre, quand même quelques jeunes qui arrivent. On en voit à La Rochelle, il y a quelques jeunes. Alors, à Rochefort aussi, il me semble qu'il y a un peu un renouveau. Et sur Royan, on a une école de formation de porte-drapeau qui a été organisée par la mairie et les associations patriotiques, les anciens combattants notamment. Et donc, on a des jeunes qui viennent. Alors, s'il y a des jeunes qui sont intéressés par ça, qui n'hésitent pas à prendre contact avec l'association.
2: On retrouve Christian et son invité après cette pause musicale.

0: Le chant des partisans par Anna Marley. C'est l'hymne de la résistance française durant la Seconde Guerre mondiale. La musique, elle est composée en 1941 à Londres par la chanteuse donc Anna Marley, que nous venons d'entendre, sur un texte russe, c'est sa langue natale. Les paroles originales en français sont écrites par Joseph Kessel et Maurice Druon en mai 1943. Le chant sifflé devient le thème musical de l'émission Honneur et Patrie de la BBC. C'est un signe de reconnaissance dans le maquis. Nous continuons avec mon invité. Nous parlons de l'association FMD, c'est-à-dire les Amis de la Fondation pour la Mémoire de la Déportation. Je suis en compagnie de Fabienne Minot-Allaire, la présidente, et je lui demande, parce que c'est vrai que de moins en moins, on voit les écoles, comme on voyait autrefois, aux monuments aux morts, aux cérémonies. Si vous avez des enfants, vous-même, parents, allez aux cérémonies du 8 mai 45 et du 11 novembre. Allez-y, il faut voir, il faut que ces gens-là soient mis à l'honneur. Alors je lui demande pourquoi il y a moins de monde, Fabienne me répond.
1: Le 8 mai 45 et la Seconde Guerre mondiale est particulière parce qu'elle divise la population. C'est-à-dire que c'est une guerre militaire, mais aussi une guerre avec des choix politiques dans la société française. Et même encore dans de certaines familles, vous avez des gens qui ont choisi d'en suivre le gouvernement de Vichy et d'autres dans la même famille qui ont été résistants. Et c'est vrai que ce n'est pas un moment, une période de l'histoire dont on parle facilement. On peut retrouver ça sur la guerre d'Espagne aussi, voilà. Ce sont en fait des guerres qui ont impacté la société entière, voilà. Donc c'est difficile. Et après, ben c'est vrai que les écoles sont beaucoup sollicitées. Et en plus, par exemple, sur la journée de la déportation, elle tombe systématiquement pendant les vacances scolaires. Donc, si on est sur le premier week-end avant les vacances scolaires, on peut, si on a fait un travail avec les écoles, on peut sensibiliser. Par contre, ben, si c'est au milieu des vacances ou pas, c'est quand même assez difficile. Voilà. Donc,
0: le combat, il faut le continuer parce qu'il y en a de moins en moins, bien sûr, de personnes qui ont vécu ces années-là.
1: Oui, pour nous, c'est important de continuer. C'est pour ça que je disais tout à l'heure qu'on avait encore besoin de personnes, hein, parce que nous sommes sur un travail de mémoire, mais aussi de vigilance. C'est-à-dire que il faut pas qu'ils soient... Vous savez, quand ils sont venus de déportation, ils disaient « plus jamais ça ». Voilà. Et pour eux, c'était important que ces atrocités ne puissent pas revenir. Donc nous sommes dans cette mémoire-là, dans ce travail d'histoire, mais aussi sur la vigilance. Comme je disais tout à l'heure, c'est vrai qu'il y a la montée des idées populistes, comme on dit maintenant, des idées d'extrême droite, dans de nombreux pays, nous inquiètent. Effectivement, aujourd'hui, on a des fois des idéologies qui considèrent que certaines personnes ou certaines idéologies sont inférieurs à eux. Voilà, on est sur une idéologie suprémaciste et ça nous fait très peur. Voilà.
0: Une autre question avant de se quitter. Est-ce que ça existe toujours le concours de la résistance? Ça consiste en quoi?
1: Ça s'appelle Concours national de la résistance et de la déportation. C'est organisé chaque année par l'éducation nationale. Et nous, en tant qu'association, nous participons à l'élaboration, au choix du thème. Et nous travaillons donc avec donc l'académie, avec les autres associations et bien sûr avec des professeurs.
0: C'est les jeunes, quel âge ils sont, tous ces jeunes qui font ça?
1: Ce sont les classes de troisième, ce sont les classes de terminale, parce que c'est à leur programme. Et depuis quelques années, il y a aussi un abord de la déportation et de la Seconde Guerre en CM2. Et du coup, il y a une expérience de faire le concours de la résistance aussi avec les cours moyens deuxième année.
0: Est-ce que vous vous déplacez dans les écoles, si une école vous demande?
1: Alors, bien sûr. Donc, alors, nous avons la chance au niveau de la FMD de Charente-Maritime d'avoir fait une exposition sur les femmes et résistances et déportations. Donc, effectivement, nous déplaçons beaucoup avec cette exposition. Donc, oui, nous faisons des interventions. Et nous sommes agréés pour ça.
0: Juste pour vous dire que j'ai fait pas mal d'interviews sur les anciens de la guerre 14-18. Ils ne parlaient très peu, les enfants me le disent, bien sûr. Est-ce que vous, votre papa, vous a raconté?
1: Alors, mon papa, non, pas du tout. Ma maman, oui. C'est-à-dire que ma mère était très jeune hein, quand elle est partie. Et en fait, vu qu'elle est revenue, elle n'avait ni père ni mère, quoi. Donc, mais elle est revenue et elle s'est accrochée en déportation. déportation. Et nous, ce qu'elle nous a renvoyé quand elle est revenue, elle a toujours dit, je suis revenue, mais j'avais toujours dit que je reviendrais et qu'il faudrait témoigner. Voilà. Donc, et elle l'a fait. Mon père, non. Il n'en parlait pas. Il n'a parlé qu'aux petits-enfants. Voilà. On a sauté une génération.
0: Comme le disait Fabienne tout à l'heure, la France était partagée en deux, ceux qui étaient pour Vichy et ceux qui s'en allaient pour faire de la résistance. On écoute Gilbert Morin qui nous interprète ceux du Maquis.
2: 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Et pour mieux servir le pays, ils ont pris le Maquis. Ce sont ceux du Maquis, ceux de la résistance. Ce sont ceux du Maquis, combattant pour la France. 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

Ils ont bravé tous les périls dans leur âpre lutte secrète. 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

Club a lieu une cérémonie du souvenir remémorant qu'un certain nombre de femmes et hommes de Rochefort et les alentours ont connu la triste geôle de cette ancienne prison maritime. C'est pourquoi la délégation territoriale des Amis de la Fondation pour la mémoire de la déportation vous invite à cette cérémonie qui aura lieu donc le 11 octobre. Et si vous avez loupé, eh bien ce sera pour l'année prochaine. Je vous donne un numéro de téléphone si vous voulez rentrer en contact avec cette fondation. C'est le 06 83 20 48 07. 06 83 20 48 07. On écoute une chanson. Une chanson que Fabienne a choisie. Je rêvais d'un autre monde. Allez, on écoute. C'est vrai qu'en ce moment, on peut rêver d'un autre monde.

Musique et chansons, très belle émission, très belle rubrique que vous me demandez souvent. Et là, c'est Morissette qui me demande les Champs-Élysées. Alors, je l'ai trouvé avec l'accordéoniste Bernard Marty et son accordéon. Et puis, bien sûr, on l'écoutera avec Joe Dassin. Les Champs-Élysées, musique et chansons.

Si vous venez à Rochefort, profitez-en, traversez la Charente à bord du transbordeur par sa nacelle et allez voir l'exposition Ferdinand Arnodin, le génie des ponts. Venez découvrir la passionnante histoire d'un génie inventeur qui a révolutionné la fabrication des ponts suspendus en France. Notre pont transbordeur, c'est le dernier ouvrage de ce type dans notre pays. Alors allez-y, c'est gratuit. Visiter, il n'y a que le passage qui est payant, bien sûr. Et je ne sais pas si le pont, il est de bois, mais la chanson, elle est de bois. Le petit pont de bois, Yves Duteil.

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1: Que va-t-il se passer le samedi 17 octobre ? Eh bien, pour vous les petits-enfants et les enfants, venez rejoindre les habitants des maisons de retraite, la Roseraie, Bernay-Saint-Martin. Mais avant d'entendre ce qui va se passer en détail, écoutons les résidents de la maison de retraite de la Roseraie nous interpréter a cappella, et oui, ça existe encore, La vie en rose d'Édith Piaf. On les écoute et on se retrouve tout de suite après.

0: Voilà, c'est-il pas beau ça? La maison de retraite de la Roseraie, les chanteurs et les chanteuses, bientôt ils iront peut-être au Parc des Princes, on ne sait jamais. Allez, écoutons maintenant ce qui va se passer ce samedi 17 octobre.
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0: Comme je vous l'avais annoncé la semaine dernière, là je parle aux auditeurs de Radio Collège, le 17 octobre il y a la grande fête au Clos Saint-Maurice, mais je vous avais promis que Mathilde serait présente pour nous raconter ce qui va se passer cette journée-là. Bonjour Mathilde.
2: Bonjour.
0: Mais alors avant de nous raconter cette journée-là, en quelques mots, vous pouvez vous présenter?
2: Bien sûr. Alors je m'appelle Mathilde Collin, je suis psychomotricienne et je travaille pour une entreprise de l'ESS, c'est l'économie sociale et solidaire, qui s'appelle Ressentez-vous. Et du coup je travaille auprès du public senior et plus âgé, que ce soit en EHPAD ou en résidence senior ou auprès des CCAS.
0: C'est ce que vous avez toujours eu envie de faire?
2: Mon parcours s'est construit au fur et à mesure du temps. Mais après avoir découvert le lien avec les plus âgés, oui, ça s'est décidé tout de suite. J'avais vraiment envie de travailler auprès des plus âgés pour partager des moments avec eux et qu'ils me transmettent plein de choses.
0: Vous avez encore vos grands-parents?
2: Non, aucun.
0: Cela remplace un petit peu?
2: Sûrement, en quelque sorte.
0: Donc on va parler de cette journée du 17 octobre. Expliquez-nous ce qui va se passer déjà et puis on parlera du lieu ensuite. Donc le 17 octobre, que va-t-il se passer sur
2: le Clos La Pérouse? Alors, évidemment, je ne suis pas seule. Je parle au nom d'une grande équipe qui a travaillé et œuvré depuis plus d'un an. Alors, j'ai travaillé avec les résidents et les professionnels de l'EHPAD de la Roseraie à Rochefort et l'EHPAD du Verger Moret à Bernay-Saint-Martin. Ensemble, on a décidé de créer un événement convivial et de partage autour de l'alimentation et de la nutrition, et surtout des gourmandises. Et le but, c'était que les participants, donc les habitants des deux EHPAD, soient le plus acteurs possible de la construction de l'événement. Donc ensemble, on a participé à des réunions de préparation, et surtout après, les résidents ont pu créer plein de petites choses autour des gourmandises et de l'art de la table, que ce soit des gâteaux, des cookies, il va y avoir des petites choses en tricot, en couture, et encore plein d'autres choses chouettes qui vont être installées ce jour-là. Et on a également fait appel à quelques professionnels, artisans et producteurs, pour venir exposer avec nous. Et puis, il y a diverses animations dans la journée. Il y aura un vélo à smoothie. Donc, il faudra pédaler pour déguster des bons jus de fruits. Des ateliers pour les enfants. Une exposition photo qui retracera un petit peu tout ce qui s'est passé dans l'année et tout ce qui se passe aussi à travers les EHPAD. Des super choses et des choses chouettes. Et voilà, c'est déjà pas mal. Et surtout, j'ai oublié un grand repas le midi qui sera partagé. Donc le but, c'est que ce soit un grand repas intergénérationnel et qui reprend des recettes des résidents.
0: Et ça, c'est tout public?
2: Ouvert à tout public et l'entrée, elle est gratuite.
0: Et donc, on peut manger aussi donc, le repas du midi?
2: Alors, le repas du midi, il est payant. Il faut s'inscrire via un lien LOASO sur Internet. Vous pouvez réserver votre repas à l'avance et puis venir manger avec les résidents, les professionnels qui seront là ce jour-là.
0: Mathilde est accompagnée pour cette journée par quatre résidents de la Roseraie, mesdames Guilhem, Jandot, Duquesne et un homme, monsieur Chauvin, à qui nous laissons la parole. Et on commence par Nicole.
3: Oui, mais bonjour, je m'appelle Nicole, et je suis résidente à la Roseraie, à Rochefort. Voilà, on a participé à l'élaboration de cette journée, qui j'espère vous plaira, et on compte sur vous très nombreux.
4: Je suis madame Jandot, j'ai toujours été appelée par mon nom de famille, plus que par mon prénom. Et je suis là depuis bientôt 9 ans. J'ai participé avec plaisir à cette fête qui se prépare là, le 17 octobre. Je suis bien heureuse de pouvoir faire encore quelque chose, en plus de ce que j'ai fait.
0: Très bien. Un homme, il y a quand même un homme avec nous.
5: Oui, il y en a plusieurs parmi nous.
0: Oui, il y en a plusieurs, je me doute.
5: Même je ne suis pas le seul et unique. Oui, bon, ben moi je suis dans cette EHPAD depuis une vingtaine de mois à peu près. Bon, c'est un peu spécial, j'y suis venu en famille, mais ça je ne vais pas vous expliquer pourquoi. Donc j'ai trouvé cette EHPAD qui était pas mal, et puis il y avait des animations, des choses comme ça. Je m'y suis associé, et puis c'est pas mal du tout. Donc ce que je peux vous dire, c'est que venez nombreux, vous ne serez pas déçus.
0: La cuisine, c'est vous qui la faites, la cuisine ?
3: Non, cuisinier de la Pérouse, du Clos, en collaboration avec le cuisinier de la Roseraie. On a donné des recettes, et elles ont créé un livre de recettes qui sera en vente ce jour-là, avec beaucoup de recettes des résidents, principalement.
0: Et des anciennes recettes, je suppose.
3: Ah oui, oui, oui, ah oui.
0: Vous pouvez m'en donner une recette que vous faisiez dans votre temps ?
4: Phare charentais.
0: Le phare charentais.
4: Et si vous voulez en manger, du coup, j'ai fait la publicité de mon boucher à Échillé. Une petite tournée sur Échillé, le boucher vous servira avec plaisir.
0: Bon, ben voilà, comme ça on viendra manger le phare charentais, alors. Et vous avez une recette ?
5: Je mange surtout les recettes.
0: Oui, voilà.
5: Et puis, bon, nous, on a apporté, enfin mon épouse et puis ma fille, on a apporté une recette qui se nomme la flognarde. Et on trouve ça en Corrèze. J'y tiens. C'est très, très bon. Si vous voulez, c'est un gâteau aux pommes, mais qu'on appelle la flognarde. Avec des pommes du Limousin, bien sûr.
3: Les enfants sont les bienvenus. Et il y a un atelier un peu spécial pour eux, donc du coloriage, du maquillage, des jeux. Et donc, ils passeront un très bon moment avec nous.
0: Mathilde, on peut donner le nombre de stands qu'il y aura ?
2: Il y a environ une dizaine de stands. Voilà. Vous pourrez vous balader et déambuler à travers les stands. Et puis, il y aura des petites tables et des petites choses à acheter, à déguster tout au long de la journée. Le but aussi, c'est de s'installer avec les personnes qui seront présentes, plus jeunes et plus âgées, pour passer un moment et puis prendre le temps d'échanger aussi. Et peut-être de partager des jeux, parce qu'il y aura aussi des jeux. Il y a des jeux en bois, il y aura des petites choses, pourquoi pas des jeux de cartes ou autres, sur toutes les tables qui seront disposées. Donc, chacun pourra aller et venir comme il le souhaite et partager un bon moment.
0: Alors, j'ai attendu justement ce moment-là. Vous parlez tout à l'heure de Bernay-Saint-Martin, donc c'est une autre maison de retraite qui vient aussi chez vous.
3: L'EHPAD de Bernay-Saint-Martin est joint à nous. Il s'est joint tout le temps de l'année pour faire des créations aussi, les vendre. Tout le monde a participé à ce projet, vraiment.
0: On écoute une autre chanson des résidents de la Roseraie, cette fois avec la musique, enregistrée par Jackie Vaubourg. C'était en mars 2019. D'ailleurs, vous pouvez écouter, et non seulement écouter, mais regarder la vidéo. Et oui, il y a une vidéo sur YouTube. Vous mettrez tout simplement « L'important, c'est la rose, la Roseraie ». Eh bien justement, c'est la chanson que nous écoutons.
1: On retrouve Christian et ses invités après cette

0: Vous pouvez, je répète, hein, aller voir sur YouTube, vous mettez l'important c'est la rose, la roseraie, et vous avez non seulement les paroles, mais aussi les images. Allez, deux derniers petits messages avant de se quitter.
1: Alors nous vous donnons rendez-vous le samedi 17 octobre au Clos La Pérouse à Rochefort pour partager ce moment convivial lors de notre salon pour les gourmands à table les générations.
0: Alors Mathilde, ça commence à quelle heure et ça finit à quelle heure la journée du 17 octobre ?
2: Eh bien, venez nombreux à partir de 10h et ce jusqu'à 17h. Et par contre, de 18 à 22h, la soirée se poursuit avec un bal trad qui sera proposé par le lieu qui nous accueille, le tiers-lieu Le Clos La Pérouse à Rochefort.
0: Très bien, bravo. Eh bien, on se quitte, on vous remercie beaucoup et puis ben, je vous dis à très bientôt.
1: Ben oui, c'est bientôt.
3: Ah oui, c'est bientôt.
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0: Madame Duquesne n'a pas pris la parole depuis le début, mais elle a quand même choisi une chanson que nous écoutons et en plus... C'est elle qui nous donne le titre et l'interprète.
1: Les amoureux sur les bancs publics.

0: Ici prend fin, mes chers auditeurs, l'émission de Radio X.
1: C'est fini.
2: C'est con, vous auriez dû dire.
3: Ça y est, c'est déjà fini. Une heure, ça passe vite, en fin de compte. Et comme le disait Edouard Balladur...
4: Je vous demande de vous arrêter.
3: Eh bien, on va s'arrêter là. Je vous souhaite d'une bonne semaine à l'écoute des programmes de Radio Collège. On se donne rendez-vous très vite sur cette même fréquence.
5: C'était très bien, c'était parfait, c'était très bien. Alors, très bien.
6: Voilà. À ce point-là.
7: Ça, c'est vrai, ça.

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2: Bonjour, la classe de CM2 de La Jarne vous souhaite la bienvenue sur Radio Collège pour une expérience scientifique incroyable.
3: Nous avons mené cette expérience avec des souris. Aujourd'hui, nous allons vous raconter cette expérience avec
2: Maloé,
3: Marceau,
4: Emma et Théa.
3: Nous avons répondu à la question: quelle est l'influence de l'environnement sur la mémoire des souris et leur capacité d'apprentissage?
4: Et tu en penses quoi, Emma?
5: On ne pense pas, on appelle ça une hypothèse. Et notre hypothèse, c'est que les souris du milieu enrichi apprennent plus vite que celles du milieu standard.
4: Mais comment tu as mené cette expérience, Marceau?
3: Grâce à la piscine de Maurice.
4: D'accord, Marceau, mais c'est quoi la piscine de Maurice?
3: La piscine de Maurice, aussi appelée le labyrinthe de Maurice, a été inventée par Richard Maurice, qui est né en 1948 et qui est toujours en vie.
5: Maurice est très utilisé en neurosciences pour étudier la mémoire spatiale des rongeurs.
4: Autour du bassin, on dispose des repères visuels bien visibles, formes géométriques, posters, meubles, portes, etc. La souris ne voit pas la plateforme à travers l'eau. Elle doit donc apprendre à la localiser en mémorisant sa position par rapport à ses repères extérieurs.
2: Notre protocole, on a observé 10 souris, 5 du milieu enrichi et 5 du milieu standard pour apprendre à retrouver la plateforme pendant 5 jours et 3 essais par jour.
4: Mais tu as parlé de milieu enrichi et de milieu standard. Peux-tu m'expliquer, Emma?
5: Les souris du milieu standard vivent dans un milieu pauvre et sans stimulation. Les souris du milieu enrichi vivent avec beaucoup de plus de stimulation, comme des tunnels, des roues, etc.
4: Et tu en déduis quoi, Emma?
5: Notre déduction est que les souris du milieu enrichi sont plus rapides que les souris du milieu standard. Elles vont 3 fois plus vite.
4: 3 fois?
5: Oui, 3 fois.
2: C'était la classe de CM2 de La Jarne avec Maloé,
3: Marceau,
5: Emma
4: et Théa
2: sur Radio Collège. Merci de nous avoir écoutés.
3: Au revoir.
4: Au revoir. Au revoir.
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